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2: Buongiorno, bonjour, bona jornada a tutti, bonne journée à toutes et à tous. Il est 6 heures passées de quelques secondes, bon réveil avec Radio Galvi Cittadella.

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1: Au personnel médical et à tous les héros du quotidien qui continuent le travail.

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0: Bon après-midi à vous toutes et tous qui nous rejoignez.
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0: 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Et c'est l'heure évidemment de retrouver Mister Luigi.

0: C'est the one, two, one, two, three, four. Hello Mister Luigi, comment est-ce que ça va?
1: Bonsoir Anto, bonsoir auditrice, auditeur d'RCC.
0: En forme?
1: Bah écoute, il faut, de toute façon on n'a pas le choix. Là je suis mort, là. Je commence l'émission, il faut que je sois en forme.
0: Alors, comment,
1: ce soir c'est un spécial, donc
0: c'est un spécial.
1: En forme,
0: ah oui, et alors ce soir c'est du lourd. Hein.
1: Ah ce soir c'est du lourd, ouais. Et c'est, il pèse lourd, c'est vraiment une famille qui pèse très très lourd dans le monde de la musique.
0: Oui.
1: Bon, avec l'élite, hein, on va dire, le dernier, hein, l'élite. Hein,
0: l'héritier.
1: L'héritier, malheureusement, lui, c'est, ouais, lui qui, c'est lui malheureusement qui est parti avant tous les autres.
0: C'est vrai, c'est vrai.
1: Donc, vous savez, on parle des Jackson. Hein. Donc voilà, un spécial Jackson ce soir avec... Il y aura du Michael tout seul aussi. Hein. Bon, on va ouvrir l'émission avec les frères. Hein. Un des gros tubes. Et d'ailleurs, le dernier concert qu'ils ont fait en live, le concert Triomphe, si je ne dis pas de bêtises. Donc voilà, on ouvre avec Can You Feel It, version Maxi 45 Tours. Je vais vous faire profiter de cette intro aussi, qui est fabuleux. Et je vais couper, je vais jouer la version Maxi 33,
0: d'accord,
1: juste derrière. Donc voilà, bon, ce soir... Je joue habituellement mon émission avec une bande originale de films, dessins animés, je ne sais quoi encore.
0: Ouais, mais là, il y en a tellement là que...
1: Mais je me suis dit, en vérité, il y a beaucoup...
0: Ah, ce soir, c'est spécial
1: beaucoup,
0: quand même.
1: Ouais, il y a beaucoup... Non, déjà ça. Et en plus, il y a beaucoup de titres de Jackson qui ont été utilisés dans des pubs. Donc en vérité, il y aura beaucoup de bandes originales de pubs dans mon émission, dans les morceaux qui ont été pris... Pour beaucoup de pubs, hein. Donc les Jackson qu'on ne présente plus, bon, Michael encore moins. Bon, il y a aussi il y a des productions avec Jackson, hein. Bon, là on va se contenter de jouer des Jackson 5 également en solo de Michael Jackson. Après il y a des duos avec Rockwell, des duos avec Paul McCartney que je vais pas jouer ce soir.
0: Voilà,
1: entre autres, hein, et bien d'autres, hein. Donc voilà. Et ce soir nous avons un invité de
0: marque.
1: De marque, ouais. Alors
0: non, de marque, M comme marque, ouais, comme Michael.
1: Et puis ça me fait sourire parce qu'on on se connaissait, mais bon, on a un peu parlé un peu de nos carrières.
0: Est-ce que vous étiez concurrent de
1: Didi, que
2: non.
1: Moi je suis arrivé à Calvi à l'époque. Je suis arrivé à Calvi en 88 et j'ai commencé à travailler dans tout jeune. Je crois que c'est une des premières boîtes que j'ai faites. J'étais minot, qui était le Starlight. Et Jean-Pierre était le Didi juste avant que j'arrive. Donc ironie du sort, voilà, on s'est retrouvés et on a un peu parlé de

0: Ça, donc voilà. Petit bonsoir à Jean-Pierre qui est parmi nous, qui mixe également, qui continue à mixer à l'Ombra. Il fait des spéciales années 80. Donc voilà.
1: L'Ombra, donc il se trouve à l'entrée de la
0: voilà,
1: ville.
0: Voilà, donc on va un peu en toucher deux mots. La ville, on a 5 minutes. Hein, donc bien la prochaine sûr. Soirée, c'est quand samedi prochain?
2: Le marché de l'Ombra, ouais, le 24.
0: Voilà, 24. Donc,
2: 18h30, 24, années 80, 90.
0: Voilà, voilà. Donc Jean-Pierre l'ancienne. Hein, bon, lui il n'est pas comme moi. Il ne mixe pas au vinyle. Hein. Après, il a raison parce que. Y a que moi
1: c'est
0: qui,
1: pour le transport. Hein.
0: C'est déjà ça. Il n'y a que moi, alors, qui cherche des complications à me trimballer des caisses de vinyle et des platines vinyle, bien sûr. Qu'avec une clé USB, on facilite la tâche. Mais bon, après, c'est mon concept, c'est quelque chose qui me tient
1: c'est
0: à cœur.
1: C'est une marque déposée, on rappelle.
0: Ouais. Bon, après, moi, me concernant, ça sera le bar à vinyle qu'on présentera un peu plus tard. Hein. C'est pas encore lancé, mais donc voilà, on a fait un avant-goût la dernière fois au Mi. Hein. Donc voilà, on a fait un spécial Overkitch en direct. Et là, le prochain concept, ça sera le bar à vinyle. Donc, on vous laissera le choix de choisir le vinyle que vous voulez écouter en direct. Donc, voilà, c'est vous qui ferez la programmation. Hein. Voilà, je me transforme en jukebox hein, le temps d'une soirée. Et vous me donnez les vinyles que vous voulez écouter. Et moi, je les jouerai pour vous. Donc, avec quand même une thématique. Parce que je ne vais pas mener toute ma discothèque.
1: Ouais, attention, quand tu dis, quand vous donnez votre vinyle, non, c'est pas votre vinyle à vous.
0: Après,
1: venez avec votre disque.
0: Mais exactement.
1: Le remix de Maryse Nicolai.
0: Écoute, moi, si tout est possible, comment je peux mixer n'importe quoi dans la folie. Et c'est Sébastien, s'il a l'écoute, hein, notre toubib de
1: l'hôpital de Calvi.
0: De Calvi, qui m'a dit, ouais, ce serait bien que les gens viennent avec les vinyles et tu leur joues ces vinyles. J'ai dit, pourquoi pas. Et j'ai dit, mais tiens, on peut faire ça aussi. Pourquoi pas? Ça peut être rigolo que les personnes viennent avec son 45 tours, pas 78 tours parce que j'ai pas la platine pour les lire, malheureusement. À moins que si je mets le 33 et 45 en même temps, autant ça fait 78.
2: Tu ralentis avec le doigt.
0: Autant je l'accélère que le temps. Donc voilà, donc Jean-Pierre qu'on retrouve du côté de l'Ombra pour ses spéciales années 80. Avec vraiment un endroit sympathique. Hein. C'est
1: à l'Ombra, comme dit le titre, on est à l'Ombra.
0: C'est un endroit sympathique pour moi. Voilà, ça s'y apprête, familial.
2: C'est bien des contracts, il y a à manger, il y a à boire, c'est sympa.
0: En plus, il y a de tout. Hein. Là, j'ai vu que cette année, ça s'est un peu modernisé, c'est-à-dire qu'une pizzeria en plus. Voilà, c'est bien.
2: C'est convivial.
0: C'est convivial. Ouais, c'est exactement. Il faut sortir les mots simples. Convivial. C'est le mot qui va bien. Donc voilà, on est parti dans le mix avec
1: un spécial donc Jackson aujourd'hui.
0: Jackson, hein. Bon, il y aura du solo aussi, hein, Michael tout seul.
1: Tu colles l'actu hein, parce qu'on rappelle qu'il y a le film actuellement.
0: Tout à fait, que j'ai vu. Et tiens, mais écoute, c'est ça qui m'a donné un peu l'idée, que j'ai vu avant hier.
1: Voilà, c'était hier, c'était tout frais. Hein.
0: J'ai vu hier, ouais, film qui se laisse regarder. Voilà, bon, qui vous laisse un peu sur la faim. Peut-être sûrement une suite qui est prévue. Donc voilà, donc ça permet de voir un peu comment Michael Jackson a réussi sa carrière, qui a été quand même un peu difficile pour lui. Hein.
1: C'est vrai, papa n'était pas super sympa. Hein.
0: Non, pas du tout, maman. Heureusement qu'à la maman, elle était gentille, mais c'est souvent les mamans qui sont gentilles.
1: C'est vrai, c'est vrai.
0: Voilà, donc, mais en plus, ça tombe très bien, c'est la fête des mères ce week-end.
1: C'est vrai aussi.
0: Donc voilà, un spécial fête des mères à tous les mamans. Donc,
1: bonne fête, maman. Ouais, voilà. D'avance.
0: Entre autres.
1: Et donc, M comme maman, M comme Michael. Voilà, et J comme Jackson.
0: Voilà. On est parti ?
1: C'est parti. Allez, on est parti. Pour Overkitch.

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Gainsbourg, je t'aime. 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
1: RCC, direction à présent la Californie, avec David Sanborn et un titre de 1980, ça s'appelle Let's Just Say Goodbye. Décollage immédiat, pour le plaisir musical.

RC, c'est du bon son live dans votre transistor à présent. Michael Franks avec Monkey See, Monkey Do, un live de 1980. Il est sur scène avec Crossfire.

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1: RCC, du bon son dans la radio, avec tout de suite Larsen, Phaeton, Further Notice, un morceau qui date de 1982 entre groove, funk et pourquoi pas musique brésilienne, tiens. Allez, on y va. Écoutez, c'est plutôt bon.

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